0: Dankeschön. Freue mich.
1: La chanson française, c'est une heure de culture européenne pour vous, l'audience d'Amiga. S'il vous plaît.
2: C'est gentil de m'avoir accompagné à la gare.
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2: Ah si, si, si. 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
2: Ça?
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